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All right. Vous connaissez ces chansons? 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